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1: Hey, Jaruf. Jaruf.
2: Boss.
1: Come here, Kafa. Come
2: here. I just come, boss.
1: Please come.
2: Boss.
1: Où commets-tu une casse comme maquille? Hein? Où comme?
2: Ah, il est mort, boss.
1: Va-t'en. Va-t'en. Pratique ça avec moi. Hein?